0: 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So let's see if he will be an Albanian of Luxembourg, of Belgium, of different, depending of where in Europe. So we will see, depending on if I get a husband, where he is living, and then I'll see if I live in Luxembourg or not.
1: I think we will see later when we talk about the Albanian community, if there will be enough suitable men for you. We will discuss that later.
0: Okay.
1: Maintenant, on va parler en français un peu, parce que vous, les deux, vous êtes venus pour d'autres raisons. Il y a quand même déjà beaucoup plus d'années. Peut-être je commence par Melita Islami. Pourquoi est-ce que vous êtes venue dans la région? Parce que vous n'êtes pas venue directement au Luxembourg. Mm-hmm. Quand est-ce que vous avez quitté le Kosovo? Vous êtes albanienne du Kosovo, ce qui est déjà important de savoir. Mm-hmm. Et quelle est votre connexion avec le Luxembourg aujourd'hui?
2: Alors tout d'abord, merci de m'avoir invitée pour pouvoir s'exprimer sur nos origines. Comme j'ai dit, on est venu ici à maintenant 27 ans, à cause de la guerre, directement à Bruxelles. Pourquoi à Bruxelles? Parce que j'avais de la famille déjà de base, qui était installée en Belgique. Mmh. Et donc, au moment de la guerre, évidemment, le premier pays qu'on quitte, notre pays d'origine, eh bien, on va là où il y a la famille.
1: Vous aviez quel âge quand vous avez quitté le pays?
2: 8 ans.
1: 8 ans.
2: 8 ans, exactement. Et au jour d'aujourd'hui, j'en ai 36.
1: C'était pas
2: non, c'est pour vous montrer le parcours. Je reste transparente, même dans un podcast, je reste transparente.
1: Non, mais en fait, je voulais comprendre, vous avez quitté le pays à l'âge de 8 ans, ensemble avec votre famille.
2: Exactement.
1: Qui se composait de combien de personnes?
2: Alors, à l'époque, parce que la culture albanaise du Kosovo, avant, ils vivaient, frères et sœurs, ils vivaient dans une seule maison. Donc, il pouvait y avoir 20, 30 personnes dans une seule maison, à l'époque. Et donc, au moment de la guerre, on nous a transférés en Macédoine pour pouvoir fuir, justement.
1: Ah oui.
2: Et à ce moment-là, en fait, il y avait des listes où l'Europe accueillait, justement, les émigrants de Kosovo.
1: Oui.
2: Les accueillir pour fuir la guerre. Et nous, on avait choisi la Belgique parce qu'on avait de la famille à la base ici. Et donc, à l'époque, on était moi, ma maman, frère et sœur et mon père. Donc, on est venu chez la sœur de mon père.
1: Mmh.
2: Et là, on est resté 2 ans. Et puis, on a fait des connaissances, enfin, ma famille, parce que j'étais moi petite fille. Ils ont eu des amis, la région d'Atu, ce qui est frontalier à la...
1: Oui.
2: Au Luxembourg. Et ils en ont discuté de la vie par ici qui était plus apaisante. Parce que Bruxelles reste une très belle ville, mais très attractive. Donc, ma famille, ce qu'elle voulait, c'est avoir un lieu pour les enfants un peu plus calme, pouvoir les éduquer d'une manière plus calme. Et donc, pour l'éducation, ils sont venus à la toute base ici parce qu'on ne connaissait pas vraiment le Luxembourg. Et quand on est venu ici, donc, on s'est scolarisé. Ma famille, enfin, mes parents, ils ont travaillé en Belgique. Et au fur et à mesure des âges, une fois l'école terminée, mon premier travail, c'était à Luxembourg.
1: Mmh.
2: Donc, j'ai eu des connaissances parce qu'il y avait beaucoup d'élèves à l'époque qui venaient de Luxembourg à l'école en Belgique.
1: Oui.
2: Et c'est à partir de là qu'on faisait connaissance au fur et à mesure. Et pour ne pas mentir, le salaire était différent de la Belgique, de la frontière, on le sait très bien. Mais j'ai passé autant d'années à travailler au Luxembourg, je ne me vois pas travailler ailleurs. Malgré que, au fur et à mesure des années, j'ai quand même habité dans différents pays, parce que je suis aussi quelqu'un qui aime bien voir comment ça se passe ailleurs. Donc, j'ai habité à Namur aussi, j'ai habité en Suisse, à Genève un an. Là, je me suis performée en commercial. Et j'aimais toucher à tout. En fait, ce qui est génial dans l'Europe, c'est qu'on a gardé nos origines, évidemment, mais on a eu la possibilité de pouvoir s'exprimer en tant que femme des Balkans, qui a une éducation un peu plus stricte, pouvoir faire ce qu'on désirait réellement, pouvoir avancer en tant qu'Albanaise. On avait cette liberté-là et j'ai eu la chance d'avoir les parents qui nous ont permis justement de pouvoir voir la vie sociale et extérieur de la maison, parce que dans la maison, on est très albanais. À l'extérieur, on est très européen.
1: Et de
2: donc
1: nos
2: on
1: jours,
2: sait faire la différence.
1: Vous êtes actif dans quel secteur?
2: Alors, dans la sécurité, dans la sûreté, exactement, à l'aéroport de Luxembourg, et dans l'événementiel, pour ne pas oublier

0: nos origines et vont pouvoir rassembler cette communauté-là. Ne pas se stagner en tant qu'Albanaise, ni du Kosovo, ni de l'Albanie, mais en tant que Balkan, qui a plusieurs pays. Hein. Et je me suis lancée là-dedans pour pouvoir faire de temps en temps des soirées et la communauté qui se rejoint dans une bonne ambiance de musique. Et je voudrais réussir en tant que femme albanaise et être fière que les Albanais ne sont pas ce qu'on imagine toujours. On sait qu'en tant que femme, on peut y arriver malgré notre éducation, parce que je viens d'une génération où il y a eu, disons, on n'avait pas beaucoup de droits à l'époque. Hein. Maintenant, la génération Z a cette chance de pouvoir vivre l'enfance, l'adolescence comme ils le souhaitent. Ce n'était pas mon cas à l'époque, parce que on ne pouvait pas. La culture était comme ça à l'époque. Et maintenant...
1: Alors, donnons quand même la chance au seul homme ici au studio de se présenter.
0: Désolée, j'ai commencé à parler, je me suis plus arrêtée.
1: Geralt.
2: Écoutez, oui. Bonjour, merci pour l'invitation. C'est cool, c'est une première pour moi, mais je pense que ça va le faire.
1: Sûrement.
2: Ouais.
1: Déjà, vous n'avez aucun problème de parler beaucoup de français parce que vous êtes belge, albanais. Ou albanais-belge, comme on dit.
2: Je suis albanais entièrement parce que je suis né là-bas.
1: Oui.
2: Je suis né à Tirana.
1: Oui,
2: avec mes parents oui. et ma sœur et on est arrivé en fin des années 99.
1: Oui.
2: On n'a pas vécu la guerre comme les voisins, donc les Albanais du Kosovo, mais par contre nous à l'époque on avait la guerre civile. C'est ce qui a fait qu'on a dû quitter le pays parce que l'insécurité et l'instabilité du pays à l'époque étaient très prononcées, malheureusement. D'ailleurs mon père le dit aujourd'hui, si c'était à refaire aujourd'hui, je ne partirais pas parce que la stabilité du pays prend un cran économique qui est considérable pour le développement et surtout au niveau du tourisme. C'est extraordinaire. Venant de Tirana, j'ai eu la chance de côtoyer les deux dialectes, c'est-à-dire que je suis partagé entre le tosk et le geg, c'est-à-dire que maintenant, je vois l'évolution dans le sud, je vois l'évolution dans le nord. J'ai grandi avec des Albanais du Kosovo. C'est très important de dire des Albanais du Kosovo, comme les Albanais de Macédoine, etc. Et je suis donc, je pense, fortement lié à cette racine qui est albanaise, c'est-à-dire que de par l'histoire, malheureusement, on a été un peu dispersés, mais on garde cette nation unique. Et quand je suis venu en Belgique, j'ai pas eu de problème pour la langue, parce que forcément, quand on arrive à 4 ans,
1: ah oui.
2: on apprend très très vite. Ouais. Ma mère, elle était professeure de français à l'université de Tirana.
1: Ah oui,
2: donc pour elle, c'était facile. Pour mon père, c'était un peu plus compliqué. Il était médecin urgentiste à Tirana. Et quand il est venu en Belgique, il a ramassé des pommes pour 5 euros de l'heure. Et donc, j'ai eu une famille très, très, très soudée. Et ayant une bonne situation professionnelle là-bas, mais n'ayant rien dans les poches, ils sont venus ici en passant de bons métiers à des métiers un peu discriminatoires, entre guillemets, parce que c'est pas facile. Il n'y a pas tout le monde qui veut les faire. Et donc, ma mère qui était... femme de ménage, quand elle est arrivée ici, mon père, il ramassait des pommes, puis après, il a fait une formation d'électricien, etc. Mais c'était très, très dur pour tenir la famille. Mais sincèrement, j'ai manqué de rien. Donc, quand je dis rien, c'est rien. Anniversaire, tout ça, il y avait toujours le minimum, mais il y avait quelque chose. Et donc, pour moi, ça, c'était très important. Et donc, à la maison, parce que, comme mes collègues ici, ils l'ont dit, ils ont aussi parlé de ça, à la maison, par exemple, on a toujours parlé albanais. Malgré que ma mère était professeure de français en Albanie. Et mes professeurs à l'école, ils lui disaient « Mais pourquoi tu ne parles pas français à ton fils ou à ta fille ?» Elle disait « Parce qu'ils vont quand même l'apprendre. » Mais la force d'une nation, c'est la langue.
1: C'est-à-dire, toute votre vie, la langue de famille, c'était l'albanais.
2: On a toujours parlé albanais à la maison.
1: Oui.
2: Même si tout le monde parle français.
1: Et maintenant, votre relation avec le Luxembourg, elle est aussi professionnelle.
2: En fait... J'aimerais pas dire professionnel parce que ça serait égoïste. Parce que si ce n'était que professionnel, je pense que je serais peut-être parti parce que j'avais une bonne situation en Belgique avant de venir au Luxembourg. Je suis venu pour des raisons personnelles au début, il y a 6 ans. Et ma sœur s'était mariée avec un Luxembourgeois, donc je venais de temps en temps. Et puis j'ai fini par avoir des amis, j'ai fait des soirées très arrosées. Les Luxembourgeois savent aussi faire la fête.
1: Merci de dire cela. Ouais. On n'entend pas souvent.
2: Parce que bon, même si je suis albanais, je suis belge aussi, parce que j'ai grandi en Belgique et les Belges aussi, on sait faire la fête.
0: Oh oui.
2: On sait même très très bien faire la fête. Et donc j'ai vraiment apprécié le Luxembourg et puis après je me suis installé ici, j'ai trouvé un travail ici. Et maintenant je me développe ici aussi avec des activités annexes. Et je me plais très très bien et j'aime beaucoup la culture luxembourgeoise. J'ai fait le Luxembourg du nord au sud, je suis allé tout en haut, tout à l'est, tout à l'ouest, au sud. Pourquoi ? Parce que je fais aussi une activité qui est dans l'événementiel, dans le catering, où je suis sollicité dans les quatre coins du Luxembourg. Donc même parfois j'ai visité le Luxembourg plus qu'un luxembourgeois de souche. Et pour moi ça c'est très bien. Donc, ce n'est pas que professionnel, je pense que je me suis attaché aussi à ce pays.
1: Votre langue maternelle, your mother tongue, is Albanian,
3: yes,
1: all of you.
3: Yes. Yes.
1: What is Albanian? To which language group does it belong to?
3: Albania is a very, very unique language. It's not similar to any language in the world.
2: C'est vrai.
1: So there are no roots, it's not belonging to any branch.
3: No. It's alone in the language tree. It comes from Illyrian. It's the only language which comes originally from Illyrian, and it's a very unique language.
4: To mention, it's the oldest language in the Balkan and one of the oldest languages in Europe or in the whole world.
1: And it's one of those which don't have Slavic roots. That's what I want to say.
3: No, exactly.
4: Exactly.
3: Not
4: yes, that's what we are trying to say.
1: I want to be diplomatic.
3: No.
4: This way it makes also the oldest language in the Balkan.
1: But it's also written in Latin.
3: Yes.
1: Alphabet. And so for you, Yehuna, which was the first language to learn in Luxembourg when you came?
4: I was speaking some English when I came to Luxembourg, which obviously I had to improve. But then I jumped into learning French, mostly, especially for studying in Luxembourg. French is maybe the first language and then German. 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I love Luxembourgish language more than French. But unfortunately, I still can't speak it because I didn't have the chance to practice. I didn't have the right group of friends, of colleagues maybe that speak Luxembourgish. So, yeah, it was French. Now it's Luxembourgish ongoing. I tried at some point German, but it's really not for me.
1: C'est la même chose pour les autres. Pour vous, c'est aussi le français, un peu l'anglais peut-être, mais l'allemand et le luxembourgeois, c'est encore un challenge.
2: Alors, moi, je commence à avoir un peu des notions luxembourgeois. C'est marrant parce que je le comprends. Je le comprends, on va dire, dans tout ce qui est les interactions simples. Je sais savoir de quoi on parle.
1: Ma présentation, vous avez bien compris.
2: Oui, mon introduction, et concernant l'anglais, je le comprends. Mais à 100%, par contre, pour m'exprimer, parfois je fais beaucoup de fautes parce que, en tant que francophone, vous savez.
1: et vous, Mirita?
0: Oui, alors, moi, l'anglais, le monde entier parle anglais, je pense qu'il n'y a que moi qui existe sur Terre qui ne parle pas l'anglais. Et je vais m'y mettre. Mais c'est un challenge, le luxembourgeois est un challenge, c'est vrai. Et c'est une langue où je vais faire une formation prochainement pour pouvoir l'apprendre, parce que ça reste une langue unique, malgré tout. C'est vrai que ça ressemble beaucoup à l'allemand, beaucoup, mais elle est unique en son genre. Un peu comme le Hollande, enfin, le flamand, on va dire, côté Belgique, ça reste une langue qui se parle que côté flamand. Et en Hollande, ils peuvent se comprendre. C'est la même chose pour le luxembourgeois. On a la tonation allemande, mais elle reste une langue unique. Et comme je suis curieuse, je vais plutôt apprendre le luxembourgeois, puisque tout le monde parle anglais.
1: Vous avez la nationalité albanaise.
0: Nationalité belge.
1: Belge et
0: Albanaise.
1: Albanaise. C'est-à-dire la nationalité du Kosovo.
0: Du Kosovo, tout à fait.
1: Ah oui.
0: Tout à fait. J'ai les deux.
1: Ah ok. Mais c'est pas le passeport albanais ou...
0: Le passeport du Kosovo.
1: Ah ok. C'est pour comprendre un peu.
0: Oui.
1: Pour vous, Gerald.
2: Moi, j'ai les deux nationalités. Ça veut dire que j'ai la nationalité, donc le passeport albanais et belge.
1: Ok.
2: Et j'utilise que le passeport belge.
0: Moi aussi.
2: Non, bon, j'ai jamais utilisé le passeport.
1: Ah, c'est pratique, oui. Yehuna.
4: So I only have the Albanian passport. I'm working on my Luxembourgish one, but it's taking a bit longer than it should.
1: And you, Irissa, you're only here for 4 years, so till now you didn't have the opportunity for the double citizenship. Are you thinking about it? Or?
3: Yes, at some point I will start learning Luxembourgish. I did some classes. I find it a bit difficult because I don't speak German and either French. So I think it's fun. It's a very nice language. It's more spoken language than has like actual grammatical rules. In my experience, it's very difficult for me to remember all the rules. But I'm working. I'm not in a rush. I think it's nice to have it. 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
1: Wir machen ein kurz Pause mit albanischer Musik.

0: Der Lauschlat Fenster auf Albanien auf Radio 100,7. Mein Name ist Sede Kreischler, nicht schwärze, mit der Merita Islami, der Erisa Dazi, dem Gerald Nisiri und der Ihona Konja. 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
1: 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I love it. 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
0: Erisa,
2: yes.
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0: Merita, Gérald, vous avez quitté le pays beaucoup plus de temps déjà. Quelle est votre connexion avec le pays et est-ce que vous le visitez régulièrement avec quelle approche?
3: Alors, au Kosovo, je vais 3 à 4 fois par an. Et ce qui est génial, c'est que maintenant le Luxembourg nous permet d'aller même un week-end. Il y a des vols maintenant Luxembourg, Pristina, et c'est génial. Chose qu'on n'avait pas à l'époque, on devait aller à Bruxelles. Et maintenant, on peut aller juste un week-end pour un petit peu avoir l'énergie de nos origines et revenir. Et je suis très, très connectée, très patriote, mais très intégrée dans un autre pays. Enfin, je veux dire, dans le pays où je vis et le Luxembourg où je travaille. Et la connexion, elle est énorme parce que, quand on va là-bas, ce qui est génial, c'est qu'on a l'impression de se recharger. On a l'impression de se retrouver. Et quand on vient ici, c'est bizarre à dire, mais on vient une nouvelle personne. Et on apprécie encore plus la vie ici, quand on vient. Parce qu'il faut savoir que le Kosovo reste quand même un pays, il est beau, tout ce qu'on veut, mais financièrement, c'est un pays assez en développement, on va dire. Ils n'ont pas les mêmes moyens qu'ici, ils n'ont pas la même vie qu'ici, même si elle donne l'impression que c'est du luxe. Ce n'est pas le cas si on vit là-bas. Donc, ça nous permet de dire qu'on a la chance de pouvoir aimer nos origines, mais de pouvoir vivre dans un autre pays qui nous a beaucoup apporté, qui nous a formés. Et on a cette chance inouïe de pouvoir avoir ces deux cultures-là et de faire un mix des deux. Donc, je suis très attachée à mon pays.
0: Un peu le meilleur des deux mondes, parfois.
3: Le meilleur des deux mondes, c'est ce que je dis. Il faut prendre le positif des deux cas, mais même les négatifs, surtout dans le pays où on vit. Parce que souvent, on a tendance à prendre le positif et pas accepter le négatif.
0: Pour clarifier un peu, c'est-à-dire vous retournez au Kosovo, parce que c'est sont vos racines. Exactement. En même temps, est-ce que vous connaissez aussi, est-ce que vous avez visité l'Albanie comme touriste?
3: Bien sûr.
0: Oui.
3: Et je ne me considère pas comme une touriste en Albanie.
0: Pardon,
3: c'est mon pays.
0: Oui, oui, oui. Non, d'accord.
3: Non, mais vous avez raison, c'est de... Au jour d'aujourd'hui, oui, c'est deux pays, oui, à part, oui, mais encore une fois, je viens d'une génération que le drapeau rouge et noir reste pour tout le monde, pour, oui, tous les Albanais. Oui. Même si on en a plusieurs maintenant, oui, pour moi, l'Albanie, c'est mon pays, et je suis là chez moi, et c'est un super beau pays. La mentalité, elle est différente de chez nous. Ils sont plus ouverts d'esprit en Albanie, oui, ils ont plus avancé et plus européens, je trouve, oui, que nous, le Kosovo. Sincèrement, pour rester correct. Et le pays, bah, parce que je comprenais un petit peu comment elle décrivait en anglais, la mer, elle est formidable. Et ce qui me fait encore plus plaisir au jour d'aujourd'hui, c'est que les Européens et les pays externes de l'Albanie connaissent maintenant l'Albanie et qui vont en vacances là-bas. Il était temps que les Albanais et leur pays soient connu comme un pays touriste, Espagne, admettons, ou peu importe où il y a partout la mer, alors qu'on possédait nos mers qui étaient sublimes. Ouais. Mais on n'en avait pas des touristes, et maintenant on en a.
0: Gérald,
4: oui,
0: comment c'est pour vous, combien de fois est-ce que vous essayez de visiter votre pays ?
4: Très sincèrement, étant un grand voyageur de base, j'ai voyagé un petit peu partout dans le monde. Ces derniers temps, plus je grandis, plus je retourne dans mes terres d'origine. C'est très impressionnant. Et contrairement aux trois personnes qui sont exprimées actuellement, j'aime bien y aller en voiture. Parce qu'en tant que photographe,
0: en voiture,
4: je me fais un plaisir de faire la route des Balkans à chaque fois. J'y vais tout seul avec mon appareil photo et je m'arrête dans tous les spots et je me fais plaisir. Et là où je vois toujours les meilleurs spots, c'est chez moi en Albanie. Dès que j'arrive dans le nord, c'est incroyable. C'est incroyable. En fait, je ne vais pas dire qu'on a eu la chance, mais c'est un peu le cas. C'est-à-dire que les terres albanaises ont été tellement préservées de par le socialisme-communisme de l'époque qu'il y a beaucoup d'endroits où c'est resté intact. Et on croise beaucoup de bivouaqueurs, ou alors même les gens qui veulent retrouver un esprit de nostalgie. Certains motards, par exemple, ils aiment bien retrouver ça. Et quand on passe la frontière, des fois... on retourne un peu vers... comme il y a une phrase que j'aime beaucoup, c'est « le futur, c'était mieux avant ». Et on retrouve un peu ça là-bas. Et c'est vraiment agréable. Donc j'y vais en voiture, mais j'essaie d'y aller au moins 3 ou 4 fois par an.
0: Mais ça prend une année... une journée entière.
4: Ouais, 26 heures. Ouais, 26 heures. Je dis ça comme si c'était normal.
0: Bah, en train, ça prend la même chose.
4: Ouais, je pense. Je pense pas qu'on s'y aller en train, mais après, c'est beau. Mais comme je dis, je visite... un peu tous les pays des Balkans, je fais un peu le tour de partout et j'essaie de faire le trajet, pas en 26 heures, je l'ai fait quelques fois, mais j'essaie de prendre le temps maintenant, ces derniers temps, de le faire en une semaine. Et j'ai de la chance d'avoir pas mal de congés, donc c'est cool.
0: C'est-à-dire, tout le monde, ce qui manque à tout le monde, c'est la mer, les montagnes.
4: Ouais.
0: Est-ce qu'il y a une autre chose qui vous est très chère de la culture albanaise, que vous essayez aussi de conserver ici ?
2: Food.
0: Food. We will talk about food.
1: Also, in Albania, it's the family. It's very important. Mm. We are very much family oriented, and in Albania, it's every grandmother is your grandmother. You can be passing in the street or buying some vegetables, and if they see you with a tissue, they will, "Are you not cold, my dear?" You know. People have another approach. And I just wanted to come back to the previous point, actually, of the holidays. Like Merita mentioned a bit more, and Gerard also, it's common that every Albanian of Albania or Kosovo, once they go in Albania, they will visit Kosovo. Once they go in Kosovo, they will visit Albania. Mm. It's okay. Very common. For okay. example, if you go to Prizren, the first city in the borders with Kosovo, you will find mostly Albanians of Albania, which you will see in the dialect, which is a bit different. And once you go in Tirana, you'll see many Albanians of Kosovo or Macedonia or Montenegro. It's a huge mix because there is no borders for okay. Albania in these countries.
0: Okay, yeah, good to know. Coming back to what you miss, it's the family, it's the food. Qu'est-ce qui vous manque encore?
3: Je dirais la chaleur des fois humaine.
4: Ouais, très bon point, ça. Très bon point.
3: La chaleur humaine. Là-bas, on a grandi dans... On est très proches l'un avec l'autre. Et même avec les gens qu'on ne connaît pas, pour ceux qui ont visité le Kosovo, l'Albanie et tous les pays de l'Est, les gens sont chaleureux, sont assez tactiles. Ici, il manque ça un peu. On a grandi comme ça. Et des fois, quand il y a ce froid entre deux êtres humains, même si on ne se connaît pas, je pense que le premier point de se connaître, c'est de mettre la personne en face à l'aise. Et on a du mal. Moi, personnellement, je suis quelqu'un qui, dès que je vois quelqu'un, je souris automatiquement. Et j'ai cette chaleur-là. Et quand je vois une personne qui arrive très souvent ici, froide, eh ben, ça stoppe un petit peu la discussion entre ces deux individus-là, tout simplement. Donc oui, je dirais la chaleur humaine me manque beaucoup.
4: Il ne faut pas oublier que ce point-là, actuellement, on le retrouve aussi en Albanie, comme dans une grande ville comme Tirana, maintenant, qui se métropolise et qui devient... qui est en plein essor dans le capitalisme bien, bien profond. Non, mais il faut dire ce qui est. On voit des buildings pousser comme des champignons et les architectes du monde entier, ils se font plaisir. Et pour eux, c'est carte blanche. Et donc voilà, ça, c'est encore un autre sujet. Mais je veux dire, ce qu'on retrouve ici, on le retrouve aussi là-bas, dans les grandes villes.
3: Voilà,
4: parce que ça, c'est devenu très commun aussi d'être... je veux dire, les gens là-bas, ils vont prendre le bus et machin, ils ont leurs appartements et on perd un peu cette filière qui était l'humain avant tout, etc., etc. On le perd aussi chez nous, à petit feu, mais on le perd quand même.
3: On n'est pas loin.
0: We will talk about food after a short music break.

Depuis maman n'a plus envie de faire grand chose. Elle est toujours fatiguée. Et moi de temps en temps je vais ramasser quelques